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RFM, je peux pas mieux dire pour démarrer la journée. Et oui, c'est parti. Il est 6h, vous êtes bien ce dimanche matin sur RFM, c'est le réveil du week-end. Je m'appelle Mehdi Mansouri, avant votre éphéméride, voici Anastasia sur RFM.

0: RFM, on est en plein dans le meilleur de la musique des années 80 avec Kim Carnes. À suivre, il y aura Miley Cyrus. Il est 6h07.
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0: L'éphéméride de ce dimanche 24 mai 2026. Une bonne fête tout d'abord aux Donatiens pour les anniversaires de stars. On démarre avec un pilier du disco ici en France. Cerron, de son nom complet, Marc Cerron, y souffle ses 74 bougies ce matin. Aux États-Unis, elle a été l'unique épouse du King, Elvis Presley, avec qui elle aura une fille, Lisa Marie Presley. C'est Priscilla Presley qui fête ses 81 ans. On reste aux US. Bon anniversaire à une légende vivante de la musique populaire, Bob Dylan, célèbre ses 85 ans. On est de retour en France, entre les terrains de foot et le cinéma, avec Eric Cantona qui fête ses 60 ans. Elle fait partie de la troupe du Splendide. Dominique Lavanant, l'actrice, célèbre ses 82 ans. Et puis l'actrice britannique Christine Scott Thomas souffle, elle, ses 66 bougies. Enfin, un jeune chanteur belge. Il chante aux côtés de Dua Lipa sur ce morceau This Walls. C'est Pierre Demar, il a 25 ans aujourd'hui. C'est le réveil du week-end, vous démarrez bien la journée avec un programme XXL ce dimanche. Il y aura la météo dans un instant et puis bien sûr le meilleur de la musique, Thierry Hazard. Et voici un nouveau classique, c'est Miley Cyrus sur RFM. Bonjour.

0: Il n'y a rien de compliqué pour la météo de ce dimanche, je vous le promets. C'est même hyper simple parce que le soleil brille dans un ciel totalement bleu dans tout le pays. Pas un nuage à l'horizon pour les températures, par contre, elles restent chaudes. Il fait actuellement 13 degrés, c'est la minimale pour Clermont-Ferrand et Caen. 14 degrés à Bourg-en-Bresse et Verdun, 15 degrés à Nevers et Beauvais. 16 à Dijon et Mont-de-Marsan, 17 à Mulhouse, Lille, Quimper, Angers, Orléans et Calvi en Corse. 18 degrés à Tours et Cannes, 19 à Albi et Marseille et la maximale actuellement 21 degrés déjà à Paris. Bon, il fait chaud ce matin et histoire de nous rafraîchir un peu, j'ajoute le meilleur de la musique. Avec Kylie Minogue, il fait tout de suite un petit peu plus frais, ça va mieux. Ce sera celui des Backstreet Boys dans le réveil du week-end, c'est sur RFM.
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0: Les Backstreet Boys dans le réveil du week-end sur RFM. La petite histoire du jour, c'est dans un instant, à 7h moins le quart, vous allez découvrir qu'on peut jeter par erreur des choses, mais très importantes, à la poubelle. Vous n'imaginez même pas. Juste avant, c'est le meilleur de la musique, Kevin Little, la BO Dirty Dancing avec Bill Medley et Jennifer Worms et un autre duo. Voici Vita et Julien Doré sur RFM.
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0: RFM, l'Italie comme si vous y étiez avec Laura Pausini. À suivre, il y aura Moonray, il est 6h44.
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0: La petite histoire du jour. Alors, elle s'apparente plus à la boulette de la semaine, voire même celle de l'année pour le principal intéressé. On part en Italie, où notre champion est commerçant et par mégarde, eh ben, il jette à la poubelle 7000 euros en cash. Alors oui, ça arrive bien plus souvent que vous ne le pensez. Et le hic, eh ben, c'est qu'il s'aperçoit de son erreur qu'après avoir vu le camion poubelle partir au loin avec ses sous à l'intérieur. Alors, notre champion a un réflexe, il se rend directement à la gendarmerie pour obtenir de l'aide et retrouver cet argent. Après une courte enquête et surtout le visionnage des caméras de surveillance de la ville, le camion est enfin retrouvé à quelques mètres de la déchetterie. Heureusement, c'était juste avant qu'il passe à l'incinération, sinon notre champion aurait perdu ses 7000 euros. Ça aurait pu devenir une très sale journée en quelques minutes. Et après avoir prouvé que cet argent est bien à lui, il a pu récupérer la somme. Ouf, tout se termine bien. Bon, par contre, plus facile que de faire le tri sélectif, hein, parce que c'est vrai que notre champion, il avait mis les billets dans la poubelle grise, alors que le papier, ça va dans la jaune. Hein. Essayez d'écouter le meilleur de la musique. Et c'est plus simple dans le réveil du week-end. Avant votre horoscope, il y aura Assia à suivre. Et voici Moonray, c'est sur RFM.

0: Blondie sur RFM, juste avant d'écouter Katy Perry. Que vous réservez les astres ce matin à 6h57?
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0: Les béliers, eh ben vous trouvez par hasard un objet oublié qui vous replonge dans un bon souvenir.
2: Taureau,
0: vous testez un nouveau commerce du quartier et la découverte vaut le détour. Les gémeaux, vous résolvez en 10 minutes un problème qui vous bloquait depuis des jours.
2: Cancer,
0: vous invitez un ami à l'improviste et l'après-midi se révèle être exactement ce qu'il vous fallait.
2: Les lions,
0: eh ben vous enfilez votre tenue préférée et abordez ce dimanche avec panache.
2: Vierge,
0: vous rédigez vos priorités du mois et cette clarté vous soulage immédiatement.
2: Balance,
0: vous allumez des bougies, mettez de la musique et transformez votre salon en cocon.
2: Les scorpions,
0: vous coupez court à une conversation impuissante et vous vous sentez aussitôt mieux.
2: Sagittaire,
0: vous enfourchez votre vélo sans destination et revenez 2 heures plus tard, le tout requinqué.
2: Les capricornes,
0: vous appelez un ancien collègue et cet échange vous remet des idées en place.
2: Verseau,
0: vous inscrivez dans un atelier créatif et rentrez avec une fierté inattendue.
2: Et enfin, les poissons,
0: eh ben vous regardez le coucher de soleil et ce spectacle gratuit vous émeut sincèrement.
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0: I Kiss the Girl sera suivi du duo Bernard Lavillier avec Jimmy Cliff.
2: 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Bonjour.
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0: Il est 7h, un dimanche matin qui démarre bien, les coups du réveil du week-end sur RFM. Juste avant l'éphéméride, voici Katy Perry, c'est sur RFM.

0: Le meilleur de la musique des années 90 sur RFM, Bernard Lavillier avec Jimmy Cliff. À suivre, il y aura de la country, ça sera avec Dasha et juste avant, c'est l'éphéméride à 7h06.
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0: Nous sommes le dimanche 24 mai 2026, une bonne fête aux Donatiens ce matin. Et que s'est-il passé sur la planète du meilleur de la musique un 24 mai? Eh bien en 2023, on apprend la disparition d'une légende. Et à tout juste 3 ans, Tina Turner nous quittait à l'âge de 83 ans. Celle qu'on surnomme la Tigresse ou la Reine du Rock a reçu 8 Grammy Awards et a été intronisée 2 fois au Rock'n'Roll Hall of Fame au cours de sa vie. Une en 2021 en tant qu'artiste solo et l'autre en 1991 avec son mari Ike, avec qui elle avait débuté la musique dans les années 60. On continue notre voyage dans le temps avec quelques ennuis juridiques pour Billy Joel. Le 24 mai 2009, il est poursuivi par son ancien batteur Liberty DeVito, qui a été renvoyé du jour au lendemain. Et DeVito en fait réclamait des centaines de milliers de dollars de droits d'auteur à impayés. Et l'histoire se termine avec un accord à l'amiable hors tribunal. Et Billy Joel et DeVito se sont même réconciliés en 2020. Enfin, 1997, des frères américains sont numéro 1 avec ce tube. C'est les frères Hanson qui occupent la première place pour la première fois des classements des singles avec ce tube M-Bop. C'est aux États-Unis et au Royaume-Uni. Morceau très entraînant qui a été un véritable succès dans plus de 27 pays du monde. Au menu de votre petit-déj dans le réveil du week-end sur RFM, il y a la météo dans un instant. Et juste avant, un petit peu de country avec la nouvelle génération. Voici Dasha sur RFM. Oui.

0: Juste iconique, le King of Pop Michael Jackson sur RFM avec Billie Jean, qui est cette semaine d'ailleurs dans le top 5 des singles les plus vendus en France. Ça, c'est grâce au biopic qui est actuellement au cinéma. Pour la météo, eh ben, ce matin, le soleil brille dans tout le pays. Le ciel est totalement bleu. C'est une journée radieuse qui s'annonce. Les températures, oui, il fait chaud. Elles sont actuellement comprises entre 12 et 21 degrés sur la moitié nord et puis entre 10 et 21 degrés au sud. Cet après-midi, on conserve une équipe qui gagne avec du soleil quasiment partout, sauf sur les départements des Hautes-Alpes et des Alpes de Haute-Provence, où il y aura des orages dans l'après-midi. Pour les températures au meilleur de la journée, elles seront comprises entre 24 et 33 degrés sur la moitié nord. Ça sera très chaud. Et puis entre 26 et 34 degrés au sud. En effet, il va faire super chaud aujourd'hui. Une question dans le réveil du week-end ce matin. Qu'attendez-vous? C'est ce que chante Gwen Stefani avec What You Waiting For. Ça à suivre. Il y a aussi Jean-Jacques Goldman à venir. C'est sur RFM. Bonne matinée.
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Bon début de journée avec le réveil du week-end sur RFM. Il est temps de jouer au chiffre du jour. 44%. En France, 44% d'entre nous sont adeptes d'une pratique bien particulière en loisir. Laquelle? La réponse vers 7h40. Avant, j'ai le trio Frédéric Goldman et Jones. Et voici Gwen Stefani sur RFM.

0: Classique RFM et Sheeran, il est 7h30, vous avez rendez-vous avec le jackpot.
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0: 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Pour ce qui est du réveil du week-end, ça continue sur RFM. Juste avant la réponse au chiffre du jour, je vais vous proposer Tayo Cruz et voici Soft Cell, Tainted Love. C'est dans la playlist du meilleur de la musique et c'est sur RFM.

0: Vous êtes bien sur RFM avec Jean-Louis Aubert à l'instant, sur Tina Turner, il est 8h20.
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0: La réponse au chiffre du jour. Alors je vous le rappelle, si vous venez de vous connecter à RFM, ce chiffre c'est 44%. En France, 44% d'entre nous sont adeptes d'une pratique bien particulière en loisir, mais laquelle ? Indice supplémentaire, c'est un rapport avec la journée mondiale. Hein. Alors voici la réponse, vous l'avez sûrement, c'est le bricolage. Tout simplement, un peu plus de 4 Français sur 10 bricolent très régulièrement. J'en fais partie. C'est vrai qu'on aime bricoler en général pour deux raisons. La première, elle est économique. C'est vrai que ça coûte quand même moins cher de réparer l'évier qui fuit soi-même que de faire intervenir le plombier, mais il y a aussi la vertu apaisante du bricolage qu'on sous-estime souvent. C'est aussi la réalité qu'il n'y a rien de plus satisfaisant que de réaliser quelque chose de ses propres mains. La preuve, je vais lancer un chantier là qu'on va pouvoir faire ensemble. À vos truelles, perceuses, tournevis, marteaux, on va bâtir une nouvelle playlist du meilleur de la musique. Il y aura Texas d'ici quelques instants, et voici Tina Turner. Tout ça, c'est le programme juste avant votre horoscope de ce dimanche. Vous êtes bien sur RFM, c'est le réveil du week-end en direct jusqu'à 11h. Bienvenue.

0: Nelly Furtado sur RFM, juste avant de danser sur du Bob Sinclair. Que vous réservent les astres pour aujourd'hui à 8h-3 ?
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0: On démarre par les béliers. Vous trouvez par hasard un objet oublié qui vous replonge dans un bon souvenir. Taureau, vous testez un nouveau commerce du quartier et la découverte vaut le détour. Les gémeaux, vous résolvez en moins de 10 minutes un problème qui vous bloquait depuis des jours. Cancer, vous invitez un ami à l'improviste et l'après-midi se révèle exactement ce qu'il vous fallait. Lion, eh ben vous enfilez votre tenue préférée et abordez ce dimanche avec panache. Les vierges, vous rédigez vos priorités du mois et cette clarté vous soulage immédiatement. Balance, vous allumez des bougies, mettez de la musique et transformez votre salon en cocon. Les scorpions, vous coupez court à une conversation épuisante et vous vous sentez aussitôt mieux. Sagittaire, vous enfourchez votre vélo sans destination et réservez deux heures plus tard requinqué. Les capricornes, vous appelez un ancien collègue et cet échange remet vos idées en place. Verseau, vous vous inscrivez à un atelier créatif et rentrez avec une fierté inattendue. Et enfin les poissons, et ben vous regardez le coucher de soleil et ce spectacle gratuit vous émeut sincèrement. C'est le réveil du week-end sur RFM. On passe en mode discothèque ce matin. Ah ouais, avec le DJ Bob Sinclair, puis Eagle Eye Cherry pour vous réveiller à l'écoute de RFM. Bienvenue.
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0: Vous écoutez RFM, bonjour, c'est le réveil du week-end en direct jusqu'à 11h, il est 8h actuellement et au menu ce matin votre éphéméride et juste avant c'est Bob Sinclair sur RFM.

0: Eagle Eye Cherry sur RFM dans un instant. Christophe Maé, voici l'éphéméride à 8h07.
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0: Dimanche 24 mai 2026, une bonne fête aux Donatiens ce matin. Et les anniversaires de stars, on démarre avec un pilier du disco ici en France. Cérone, de son nom complet Marc Cérone, souffle ses 74 bougies ce matin. Aux États-Unis, elle a été l'unique épouse du King Elvis Presley, avec qui elle aura une fille, Lisa Marie Presley. C'est Priscilla Presley qui fête ses 81 ans. On reste aux US. Bon anniversaire à une légende vivante de la musique populaire, Bob Dylan, célèbre ses 85 ans ce matin. On est de retour en France, du terrain de foot jusqu'au cinéma, avec Eric Cantona, il fête ses 60 ans. Et puis elle fait partie de la troupe du Splendide, la comédienne Dominique Lavanon, célèbre ses 82 ans. Et puis l'actrice britannique Christine Scott Thomas souffle, elle, ses 66 bougies. Enfin, un jeune chanteur belge. Il chante aux côtés de Dua Lipa sur ce morceau This Walls. Pierre Demar a 25 ans aujourd'hui. Vous êtes bien dans le réveil du week-end sur RFM. On va faire un point sur la météo là à venir. Un temps parfait comme hier. Bon, je vous dis tout là dans un très court instant. Juste avant, j'ai Cool and the Gang et un extrait du nouvel album de Christophe Maé, Fête foraine. Voici la lune. C'est un nouveau classique RFM dans le réveil du week-end.

0: Allez, Rock DJ, ça c'est un tube entraînant, Robbie Williams sur RFM pour la météo. Eh ben, va vous faire danser aussi. Ça c'est la bonne nouvelle, hein, parce que le soleil brille dans tout le pays, dans un ciel totalement bleu ce matin. Les températures dans la matinée, on attend pas mal de chaleur, hein. La minimale, elle sera de 21 degrés ce matin à Dunkerque, 24 à Montpellier, 26 degrés à Saint-Quentin, Rennes, Strasbourg, Auxerre et Limoges, 27 degrés à Chartres, Bourges, Lyon, Nice et Porto Vecchio en Corse, 28 degrés en maximale dans la matinée à Paris, Rouen, La Rochelle et Toulouse. Il va donc faire très très chaud. Cet après-midi, on va conserver une équipe qui gagne avec du soleil quasiment partout, sauf sur les départements des Hautes-Alpes et des Alpes de Haute-Provence. Où va y avoir des orages pour les températures au meilleur de la journée. Elles sont comprises entre 24 et 33 degrés sur la moitié nord. Là aussi, il va faire chaud. Et puis entre 26 et 34 degrés au sud. C'est le réveil du week-end sur RFM. On va retrouver Maroon 5 dans un instant. Le groupe d'Adam Levine, qui est bientôt en plus en concert en France, hein. Ça sera au château de Chambord le 27 juin prochain, c'est dans quasiment un mois. Et en plus, j'ajoute Nathalie Brouglia à la playlist, c'est sur RFM. Bienvenue.
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Dimanche matin, vous profitez, c'est le réveil du week-end sur RFM, bonjour. Vous êtes sur la route de la boulangerie pour aller chercher les viennoiseries? Ok, je vous fais danser avec Shakira, Nathalie Imbruglia et voici Maroon 5, comme promis, c'est sur RFM.

tas de choses très importantes à la poubelle, mais vraiment par erreur. Et ça peut coûter cher. Tout ça, c'est dans quelques instants, dans la veille du week-end. D'ici là, on va partir en week-end, et pas n'importe où, à Rome, avec Étienne Daou, que voici sur RFM.

0: Bon début de journée avec Pink dans les oreilles sur RFM. À suivre, il y aura les innocents. Il est 8h41.
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0: La petite histoire du jour, alors elle s'apparente plus à la boulette de la semaine, voire celle de l'année, hein, pour le principal intéressé. On part en Italie où notre champion est un commerçant et il a jeté par mégarde 7 000 € en cash à la poubelle. Oui, vous avez bien entendu, ça arrive, et même bien plus souvent que vous ne pouvez le penser. Alors le hic, c'est qu'il s'aperçoit de son erreur qu'après avoir vu le camion poubelle partir au loin, il a eu beau courir derrière, ça n'a rien changé. Il s'est donc rendu à la gendarmerie, notre champion, pour obtenir de l'aide et surtout retrouver son argent. Ça partait d'une mission impossible, mais après une courante et une visionnage aussi des caméras de surveillance de la ville, et ben le camion avec le sac poubelle et l'argent dedans a été retrouvé à la déchetterie, heureusement à quelques minutes avant d'être déversé dans l'incinérateur. Ça a failli devenir une seule journée à quelques instants près pour notre champion. Bon, après avoir prouvé que c'était bien son argent, il a récupéré ses 7 000 € et tout finit bien. On parlera pas de tri sélectif à ce monsieur, il a quand même jeté ses 7 000 € dans la poubelle grise alors que le papier normalement c'est dans la jaune, c'est recyclable. Bon, bien plus simple que faire le tri sélectif, écoutez la radio du meilleur de la musique, ça c'est certain. Dans le réveil du week-end, il y a votre horoscope à venir, juste avant un extrait de la comédie musicale Roméo et Juliette, Evelyne Thomas aussi, et voici les innocents, c'est sur RFM, bienvenue.

0: Du bon rock britannique grâce à Simple Minds sur RFM. Avant d'écouter Craig David, voici le programme de votre dimanche à 8h57.
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0: Les béliers, vous trouvez par hasard un objet oublié qui vous replonge dans un bon souvenir. Taureau, vous testez un nouveau commerce du quartier et la découverte vaut le détour. Les gémeaux, vous résolvez en 10 minutes un problème qui vous bloquait depuis des jours. Cancer, vous invitez un ami à l'improviste et l'après-midi se révèle exactement ce qu'il vous fallait. Les lions, vous enfilez votre tenue préférée et abordez ce dimanche avec panache. Vierge, vous rédigez vos priorités du mois et cette clarté vous soulage immédiatement. Balance, vous allumez des bougies, mettez de la musique et transformez votre salon en cocon. Les scorpions, vous coupez court à une conversation épuisante et vous sentez aussitôt mieux. Sagittaire, vous enfourchez votre vélo sans destination et vous revenez 2 heures plus tard requinqué. Les capricornes, vous appelez un ancien collègue et cet échange remet vos idées en place. Verseau, vous vous inscrivez à un atelier créatif et rentrez avec une fierté inattendue. Et enfin, les poissons, vous regardez le coucher de soleil et ce spectacle gratuit vous émeut sincèrement. Tout aussi gratuit, dans le réveil du week-end, c'est le meilleur de la musique. Je vous l'avais promis, Craig David. Dans un instant, il y aura aussi Kaja Gougou. Tout ça, c'est le programme et c'est sur RFM. Bonjour et bienvenue.
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2: Profitez de ce début de journée, connectez au réveil du week-end sur RFM. Il est 9h, manquez pas l'éphéméride. Et juste avant, voici Craig David sur RFM.

0: Kaja Gougou sur RFM, juste avant, titre de circonstance ce matin, Louisa et Bleu Soleil, voici l'éphéméride.
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0: Il est 9h08, nous sommes le dimanche 24 mai 2026, bonne fête aux Donatiens ce matin. Et que s'est-il passé sur la planète du meilleur de la musique un 24 mai? Eh bien en 2023, on apprend la disparition d'une légende. C'était il y a tout juste 3 ans, Tina Turner nous quittait à l'âge de 83 ans, celle qu'on surnomme la Tigresse ou la Reine du Rock, a reçu 8 Grammy Awards et a été intronisée 2 fois Rock'n'Roll Hall of Fame au cours de sa vie. Une en 2021 en tant qu'artiste solo et l'autre en 1991 avec son mari Ike, avec qui elle avait débuté dans les années 60 la musique. On continue notre voyage dans le temps avec quelques ennuis juridiques pour Billy Joel. Le 24 mai 2009, il est poursuivi par son ancien batteur, Liberty DeVito. Il a été en fait renvoyé du jour au lendemain du groupe et DeVito réclamait tout simplement des centaines de milliers de dollars de droits d'auteur impayés. L'histoire s'est terminée avec un accord à l'amiable hors tribunal et ils se sont même réconciliés les deux hommes en 2020. Enfin 1997, les frères américains sont numéro 1 avec ce tube. C'est les frères Hanson qui occupent la première place et pour la première fois du classement des singles avec ce tube le M-Bop aux États-Unis et au Royaume-Uni. Morceau très entraînant qui donne envie de danser et qui a été un véritable succès dans plus de 27 pays du monde. Vous êtes bien ce matin dans le réveil du week-end sur RFM. Vous serez encore mieux là dans les prochaines minutes avec les poches bien remplies. Ça sent bon le signal pour gagner 50 000 euros cash en quelques instants. Juste avant Alanis Morissette et voici Louisa et Bleu Soleil en nouveau classique RFM.

0: Il est bon ce morceau, les L5 sur RFM. 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
0: 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Et justement, pour que la chance soit avec vous, j'ajoute le meilleur de la musique à votre dimanche. Kylie Minogue se prépare et ça sera celui du King of Pop, Michael Jackson. C'est sur RFM.
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RFM, bon dimanche. En plein week-end prolongé avec le lundi de Pentecôte demain, au boulot ou en simple pause hebdomadaire, j'ai tout ce qu'il vous faut pour passer une bonne journée. Il y aura le King of Pop, Michael Jackson. Et voici Kylie Minogue. Comme promis, c'est sur RFM. Bonjour.

RFM, c'est ton nouveau classique, Génération Céline, un tribut de bande de quatre voix qui reprennent des tubes de Céline Dion. Très bientôt, on tourne dans toute la France avec la radio du meilleur de la musique. Hein. 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Ça se passe sur l'appli ou sur le site rfm.fr. Pour continuer la matinée, dans de bonnes conditions musicales, je prépare Daido. Et voici le meilleur de la musique des années 80, Rick Astley sur RFM.

Jeanne Mas, toute première fois sur RFM. Alors c'est pas sa première fois ce soir, mais ça reste plutôt nouveau. Tous les dimanches, vous avez rendez-vous à minuit avec une star internationale sur RFM. Bryan Adams, il présente son émission sur la radio du meilleur de la musique. C'est le Bryan Adams Radio Show. En gros, pendant deux heures, il choisit ses tubes préférés et il vous raconte ses anecdotes sur sa vie de star. Ratez pas l'émission ce soir dès minuit. D'ici là, je continue de faire le show, le Medi Show, ouais, pourquoi pas, avec Lady Gaga et voici les Cardigans sur RFM.

0: RFM téléphone, un autre monde, et il est vrai que dans notre monde, certains ont plus ou moins de chance. Alors j'ai trouvé le haut du panier de la chance, hein. C'est un Américain. Il a gagné, écoutez bien, 18 fois au loto. Alors pas le jackpot à chaque fois, mais des sommes quand même suffisamment grandes pour que ça soit signifiant. Au total, avec ses 18 gains, il dépasse le million de dollars. C'est pas beau tout ça? Bon, n'étant pas forcément chanceux au jeu, hein, c'est mon cas, peut-être vous aussi, et ben vous l'êtes, ça c'est certain, au meilleur de la musique. Que des super tubes à venir, avec Adèle par exemple. Rolling in the Deep, ça sera suivi de celui qui a fêté la semaine dernière ses 50 ans de carrière avec 3 concerts exceptionnels au Zénith de Paris. Renaud, c'est sur RFM dans un instant.
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8: Bon dimanche, connecté à RFM, il est 10h. Au menu ce matin, il va y avoir un trio. David Guetta, Teddy Swims and Tones and I en nouveau classique avant Jérôme et voici Adèle sur RFM.

C'est tout frais sur RFM, le trio David Guetta, Teddy Swims et Tones and I en nouveau classique. Bon, de la fraîcheur en ce dimanche, on va le dire, on en a bien besoin. La chaleur persiste avec des températures qui vont largement dépasser les 30 degrés cet après-midi. Alors n'oubliez pas, il faut bien rester hydraté, veillez à vos proches. Et puis pour vous rafraîchir, en plus du ventilo et de la bouteille d'eau qui est au frigo, ça je le sais, j'ajoute un peu de meilleur de la musique. Bien frais dans la playlist, c'est promis. Pour ça, on part en Suède, voici Ace of Base, The Sign. C'est sur RFM, passez un très bon dimanche à l'écoute de la radio, du meilleur de la musique.

0: sur RFM les voisines, et ce dimanche, bah, c'est peut-être le moment de faire appel à vos voisins ou vos voisines potentiellement. Bah oui, c'est la journée mondiale du bricolage. Alors même si en France on est assez débrouillard sur cette pratique, et en même temps c'est vrai que c'est sympa de faire des petites bricoles à la maison, hein, comme par exemple repeindre le portail, monter un meuble, changer un luminaire dans le salon, bref... Vous avez de quoi faire et surtout de voir aller au magasin de bricolage. Ça, c'est le Disneyland pour adultes bricoleurs. Qui vous aimez bricoler ou non, on va construire ensemble quelque chose. La playlist du meilleur de la musique. Oui, avec les Black Eyed Peas pour démarrer. Au moins, on aura de sacrées fondations. Et puis, on va ajouter en pilier un extrait de la comédie musicale Notre-Dame de Paris qui va réunir Garou, Patrick Fiori et Daniel Lavoie. C'est sur RFM et uniquement sur RFM.
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0: C'était un extrait de Slimane, première fois sur RFM.
1: Vous écoutez RFM avec cette chaleur. Prenez le petit-déj à la fenêtre, la radio à fond dans les oreilles. Avant Taylor Swift, un extrait de la comédie musicale Notre-Dame de Paris. Et comme promis, voici les Black Eyed Peas. C'est sur RFM. Bon dimanche à vous.

Nouveau classique RFM, Taylor Swift, en plein week-end prolongé. Si vous avez votre lundi de Pentecôte demain, profitez-en pour déconnecter du boulot, mais pas du meilleur de la musique. Avant Rihanna, voici Albano et Romina Power sur RFM.

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Un air de vacances avant l'heure. Bananarama sur RFM.

0: Indochine pour le meilleur de la musique des années 80 sur RFM. Histoire de partir à la découverte et pas de n'importe quoi, d'une belle interview. C'est ce qui vous attend là dans un court instant à 11h. Bernard Montuel reçoit dans une heure avec Jérémy Frérot, le chanteur qui vient de sortir vendredi dernier la réédition de son album Gamin des Sables. Et Jérémy Frérot aussi qui sera présent presque sur ses terres au RFM Music Live qui est à Bordeaux. C'est mercredi. Si vous êtes dans le coin, allez-y, ça sera très sympa. Pour ma part, je vous souhaite de passer un excellent dimanche, un très bon week-end prolongé si vous bossez pas demain. Et on se retrouve samedi prochain, évidemment dès 6h du matin pour un nouveau réveil du week-end, toujours ici sur RFM. C'était Mehdi Mansouri, je vous dis à samedi. Allez, salut.
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0: Chers amis, bonjour. Quel plaisir de vous accueillir en ce dimanche. Ce qui caractérise ce chanteur facétieux et sympathique, ce sont ses chansons lumineuses, où la nature, la liberté et les émotions occupent une place centrale. Avec son timbre chaleureux et son écriture sincère, il cultive une image simple et authentique, loin des artifices. Ses titres parlent souvent d'amour, de transmission et de besoin de revenir à l'essentiel dans une pop douce aux influences folk et solaires. Bonjour Jérémy Frérot.
1: Buongiorno.
0: Je me disais comment il va démarrer. Buongiorno. Ça va?
1: Ça va bien et toi?
0: Ça me fait plaisir de t'accueillir.
1: En ce dimanche.
0: Oui, nouvelle édition, c'est sorti vendredi. Nouvelle édition de Gamins des Sables inclut 6 inédits, dont le frérot qu'on va écouter dans quelques instants. C'est une très très belle idée. Et puis bravo.
1: Merci.
0: Il est ton album et disque d'or.
1: Ah là là, c'est génial, c'est incroyable. Déjà, disque d'or avant la réédition. Et puis, et puis les trois albums en solo sont certifiés. Je suis hyper content. Les salles grossissent. Je sens que les gens suivent et ça me galvanise, ça m'inspire.
0: En tout cas, tu seras aussi au RFM Music Live. C'est le 27 mai, c'est-à-dire dans deux jours, je te signale, à Bordeaux, chez toi.
1: Ouais.
0: Tu le sais. Il y aura en première partie la génération Céline et après Julien Lib avec toi et Auria et évidemment Jérémy Frérot. Voilà, on va en parler de ces 6 titres inédits, mais pour le moment, Frérot et on en parle après. Jérémy Frérot est notre invité sur RFM.
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0: sur RFM.
1: Jérémy Frérot est avec nous. Réédition du Camin des Sables, c'est sorti ce vendredi. On te souhaite autant de succès que le premier, mais j'en suis sûr, avec ce titre inédit.
2: C'est dur à dire un
1: six titres. Alors dis-le toi.
2: Six titres.
1: Inédit.
2: Six titres inédits.
1: Alors redis, six titres inédits.
2: Avec ces six titres inédits. Ce soir, nous ne nous désolidariserons pas.
1: On vient d'écouter Frérot, c'est coécrit avec Laurent Lamarca et Tips.
2: Oui.
1: C'est dédié aux frérots, les frères de cœur qui accompagnent chaque étape de la vie, c'est ça?
2: Ouais, c'est, même on peut se parler à nous-mêmes parfois, oui. Quand on se sent un peu au fond du seau, au fond du trou, on a envie de se motiver et ces mots-là pourraient être ceux qui galvanisent, ceux qui nous
1: motivent,
2: qui nous laissent, qui nous donnent envie d'avancer un peu plus.
1: Oui, oui, mais c'est ça, c'est le titre solaire, introspectif. Comment motiver une personne qu'on voit dans le mal un peu aussi. Je me parle à moi-même parfois. Quand ouais. T'es mal, tu fais quoi quand tu es mal?
2: Bah, j'enfonce le couteau. J'écoute des chansons tristes.
1: Ah oui, c'est vrai. Ah, tu fais ça, toi?
2: Ouais.
1: Mais c'est pire.
2: Ouais, mais au moins ça. Je vais au bout de la tristesse.
1: Ouais.
2: Je vide et.
1: Pour t'en débarrasser.
2: Alors pour m'en débarrasser, non, je crois que je suis quelqu'un qui met souvent sous le tapis quand même. Et puis je porte. J'essaie de porter. De porter le poids de la vie qu'on a sur les épaules.
1: Attends, les enfants, qu'est-ce qui me sort, lui? Il est jeune, il est beau, il a du succès. T'es malheureux, dis-moi.
2: Attends, jeune et beau, mais ça sert à rien, ça. Hein.
1: Ouais.
2: Ça sert à rien, jeune et beau. Les animaux peuvent être beaux. Hein.
1: Ah bon.
2: Nous, les humains, on peut tu vois, être beau. Ce qu'on nous a donné en plus, c'est pouvoir se remplir le cœur et se remplir l'esprit. Et ça c'est beau comme humanité.
1: C'est touchant, ça. Oui, il est fort, le mec. Quelle introspection. Hein. Bon, allez, je ne vais pas te chambrer tout de suite. On va attendre un peu. Hein. Allez, on poursuit avec Imagination, Just an Illusion. Cette date de 1982. C'est un groupe anglais, je le rappelle.

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1: Tu n'aimes pas mes infos, Jérémy?
2: Ah, si, si. Non, non, elles sont top, les infos. Franchement, elles font du bien.
1: Elles font du bien, ouais. Là, là, là. Allez, j'échangerai. Une véritable déclaration d'amour. Je serais très beau.
3: Ouais. J'échangerai.
1: Voilà.
3: 10 000 ans d'histoire pour une seconde de toi.
2: C'est la première fois que je l'entends ailleurs que chez moi, cette chanson.
1: Ah oui, c'est vrai?
2: Ouais.
1: Mais elle est belle, cette chanson, j'ai adoré, moi.
2: Merci beaucoup.
1: C'est une déclaration d'amour qui est... Elle est délicate, elle est pleine de poésie, d'amour, d'affection, de... Et il y a un fond triste aussi, hein.
2: Bah ouais, parce que tu sais pas trop si il est avec, si tout ouais. ça, mais et il dit, j'échangerais l'histoire entière de l'humanité, même la littérature, si je le pouvais, pour avoir une seconde de plus avec toi. C'est ce que me procure l'amour, en fait. L'amour pour une fille peut me faire ça, quoi. Et je trouve ça magnifique d'être animé par l'amour. C'est beau parce que ça inspire, parce que ça rend heureux. Ça peut rendre aussi très malheureux, mais c'est quoi être heureux sans être malheureux? Il faut passer par des moments difficiles. Les moments difficiles, en fait, je les accepte beaucoup plus qu'avant. Et même, je les cultive pour être inspiré.
1: C'est le malheur qui t'inspire plus que le bonheur.
2: Ouais, aujourd'hui. Ouais. Avant, j'arrivais pas. Avant, quand j'étais malheureux et que j'étais triste, j'arrivais pas à écrire une seule ligne. Ça me gonflait. Alors que je me disais, mais comment ils font tous ceux qui sont malheureux et qui disent, ouais, quand je suis malheureux, que j'écris mieux. Eh ben, je crois que j'arrive à ce moment-là, en fait. Il y a un peintre, Van Gogh, qui dit que quand on est artiste, il faut surtout pas lâcher et décrire ces moments de perdition, ces moments malheureux. Parce qu'il faut les garder pour soi, parce que quand tu les gardes pour toi, tu peux le retranscrire sur une œuvre. Alors que si tu le lâches à quelqu'un, tu l'as perdu.
1: Ah oui, ouais, c'est juste. Alors j'échangerai, ça a l'air très inspiré, donc c'est une belle déclaration d'amour.
2: C'est une belle déclaration d'amour.
1: Jérémy Frérot, notre invité, j'échangerai, ça fait partie de la réédition de l'album Gamin des Sam. On va écouter d'autres titres, évidemment. Et pour le moment, c'est un titre que tu adores jouer, que les gens adorent écouter chez toi, et nous aussi, c'est Un homme. 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
1: La nostalgie aussi parfois avec Jérémy Frérot, ça fait partie des nouveaux titres de son, de sa réédition de l'album Gamin des Sables. Il y a 6 titres inédits, je le disais, Jérémy est notre invité. Là c'est Comme on peut, je trouvais très jolie cette chanson aussi, on en a écouté il y a quelques instants, j'ai changé. Là Comme on peut, j'aime bien, tu archives les photos de tes parents quand ils se tenaient la main.
2: J'adore la nostalgie, je pense que je suis né nostalgique.
1: Ah ouais,
2: ouais
1: je... T'es bizarre aujourd'hui, entre la tristesse, les moments douloureux où tu es créatif,
2: je suis peut-être plus
1: et
2: mature.
1: La nostalgie, t'as mûri. Hein, t'as mûri.
2: Peut-être que j'ai maturé.
1: Oui. comme
2: la viande.
1: Oui, c'est ça que j'ai pas osé le dire.
2: Ouais, je suis nostalgique, je pense être né nostalgique. Depuis que j'ai 8-9 ans, je traîne dans les albums photos de la famille, même quand j'y suis pas moi. Ouais. Je vois mes parents, j'adore la nostalgie, ça me procure beaucoup d'émotions nouvelles, enfin nouvelles, non, je les revis. Quand je vois mes enfants courir et jouer sur les mêmes jeux que moi je jouais quand j'étais gamin, ça me fait quelque chose. J'ai l'impression de ressentir ce qu'ils ressentent, de revoir ces couleurs plus éclatantes. Quand t'es gamin, tu vois les décors immenses, alors que quand t'es adulte, tu reviens dans ces endroits, tu te dis mais c'est tout petit en fait, c'est nul.
1: Et d'ailleurs c'est eux qui ont redessiné ton album Gamin des Sables.
2: Oui. Ouais. C'est eux. C'est une réédition qui se place. Comme si l'album avait traîné sur la table de la salle à manger pendant un an.
1: C'est ça.
2: Et que les enfants.
1: Alors il y a Batman, dessus. J'ai reconnu Batman.
2: Il y a un Batman. Y a
1: et l'autre, c'est quoi, un Piu-Piu?
2: Ouais, il y a ça. Il y en a un, je pense que tu vas pas capter ce que c'est, mais c'est un Magikarp. Et ouais, tu sais pas ce que c'est.
1: C'est quoi?
2: C'est un Pokémon.
1: Ah bon? Ah mais non, je sais pas. D'accord, c'est là qu'on voit l'âge que j'ai. Voilà, merci beaucoup, Jérémy Frérot. Je te garde quand même. On se retrouve tout de suite après ça sur RFM.
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1: Jérémy Ferraud est avec nous pour la réédition de l'album Gamin des Sables. C'est sorti ce vendredi. On a le plaisir de l'accueillir. Il me souligne quand même que je ne suis pas d'une première portée, pas très jeune. C'est ça, merci beaucoup. Je ne savais pas ce que c'était ce personnage des Pokémon.
2: Un Magikarp.
1: Hein ?
2: Un Magikarp.
1: Ah, tu recommences. Bon. Alors, inclus 6 inédits, dont Frérot qu'on a écouté au début, évidemment. On écoutera d'autres titres, bien sûr. Et notamment, j'aimerais qu'on écoute Une sœur et un frère.
3: Une sœur et un frère.
1: J'ai beaucoup aimé ça. Alors, c'est marrant parce que tu disais, dans la chanson, tu disais, je voulais rester enfant unique.
2: Je suis né enfant unique.
1: Oui, bah ça oui, t'étais le premier.
2: Bah, je suis né le premier, donc
1: bah oui,
2: je suis né enfant unique. C'est rigolo parce que j'ai vu Jérémy Frérot annonce qu'il est enfant unique.
1: Ah, ils ont rien compris. Bah oui, ils savent pas. Pousse-toi, je suis là.
2: Je suis né enfant unique et quand j'étais petit, mon frère, j'ai été le voir à la clinique et quand on a dû repartir avec lui, j'ai dit mais il reste pas là lui. Il reste pas dans la chambre de l'hôpital. Et après, pendant 2-3 mois, j'allais tous les matins réveiller mes parents dans la chambre vers 4 heures en les regardant droit devant en disant mais qu'est-ce qu'il fait là, lui, dans leur chambre en plus. Ça me rend
1: fou. Tu te souviens de ça? C'est drôle.
2: Non, je me souviens pas, c'est mes parents qui me disent.
1: Ah, ils t'ont raconté, oui, parce que quand même, ça fait un peu jeune.
2: Ouais.
1: Et alors, ton frère, c'était lui qui.
2: 3 mois, j'allais tous les matins réveiller mes parents dans la chambre vers 4 heures en les regardant droit devant en disant mais qu'est-ce qu'il fait là, lui, dans leur chambre en plus. Ça me rend fou.
1: Tu te souviens de ça? C'est drôle.
2: Non, je me souviens pas, c'est mes parents qui me disent.
1: Ah, ils t'ont raconté, oui, parce que quand même, ça fait un peu jeune.
2: Ouais.
1: Et alors, ton frère, c'était lui qui était prof de surf aussi à une époque, et puis champion de judo, c'est un grand sportif, non?
2: Ouais, bien sûr, bah, toute la famille était.
1: Oui, tes parents notamment aussi.
2: Mes parents sont sportifs.
1: Ouais.
2: Ma sœur est sportive, mon frère aussi. Et cette chanson parle de cette fratrie, ce trépied à qui on pourrait pas enlever un pied parce que sinon ça s'effondre. Ma sœur nous canalise, nous fait du bien et puis mon frère c'est mon meilleur copain, un de mes meilleurs copains donc.
1: Comment ils réagissent face à ton succès, à ta notoriété? C'est difficile, tu sais, quand on
2: est
1: célèbre.
2: Ouais.
1: Parce que d'abord tu portes le même nom,
2: ouais.
1: Et du coup ils ont pas choisi.
2: Non, mais je pense que c'est un peu compliqué pour eux. C'est compliqué, en même temps ils sont hyper fiers. Je pense qu'on essaie d'être le plus sain possible. Et voilà,

0: on essaie de partager ce qui se passe.
1: Non, mais tu restes authentique surtout, toi. Ouais. T'as pas changé. J'ai l'impression.
0: Ouais, j'essaie de rester ordinaire. C'est l'ordinaire aujourd'hui, je crois que c'est le plus extraordinaire. Non, mais c'est vrai. Oh là là, tout le monde essaye d'être extraordinaire maintenant. Tout le monde essaie d'être connu. Tout le monde.
2: Normal.
0: Mais si tu restes maintenant, si tu restes ordinaire, c'est génial.
1: Jérémy Frérot, Gamin des Sables, c'est sur RFM, c'est maintenant.
3: Je me souviens.

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1: Jérémy Frérot est avec nous. Traditionnellement, il y a le blind test.
2: Allez, c'est mardi. Vous n'avez pas appris que j'étais mauvais. Hein.
1: Et c'est pour ça que je le fais.
2: On ne pourrait pas faire un bras de fer ou
1: non.
2: Pas, un truc
1: Un bras de fer, quoi, chinois, ça se trouve. Je vais te plaquer par terre.
2: Ouais, c'est sûr, je pense même.
1: Hein, oui, t'as raison. Allez, blind test. Moi, quand j'écoute ce titre, je pense à toi.
2: Ah ouais,
1: tu vois,
2: ça sent le sel.
1: Oui. Le sel, la mer, le soleil, California Dreaming, les papas and the mamas. Ça t'a jamais inspiré ces chansons-là? Comme Christopher Cross et tout ça à l'époque.
2: Non, ouais.
1: Quoi?
2: No, José.
1: D'accord. Dramatique interview. Allez, deuxième titre.
3: J'étais cool, assis sur un banc. C'était au printemps. Il fait une marguerite. Ce sont deux ça.
2: Ouais, ça va, je connais quand même, j'ai repris et tout. J'étais,
1: mais c'est pour ça.
2: J'ai mis un pied dans ce monde-là, un peu grâce à cette chanson aussi. Hein.
1: Bah, oui.
2: Caroline de M. Solar.
3: Je suis là.
1: Tu as fait la cover la plus culte, la version guitare-voix. Avant The Voice même, tu l'avais fait.
2: Sur The Voice.
1: Mmh. Tu l'avais pas fait avant chez toi?
2: Oh, peut-être un petit peu, mais on s'est fait connaître au blind, les sièges qui se retournent, avec cette chanson qu'on avait massacrée.
1: Joli souvenir. Ah, c'est dommage, j'aurais dû le récupérer alors. Next time, tu vas voir. Allez, un dernier titre. Ah, si vous voyez là, Jérémy, il est en transe. Tu devrais le faire sur scène.
2: Je l'ai déjà repris, je crois.
1: Non, mais tu devrais le faire assez régulièrement parce que c'est ton style. C'est Skinny Love. Tu souris, mais c'est vrai.
2: Je crois que je l'ai déjà repris, je crois.
1: La version douce et folk, j'aime bien, c'est sorti en 2008. C'est ce groupe d'indie folk, Bon Iver. L'amour maigre n'a aucune chance car il n'est pas nourri. Puisqu'on parle beaucoup d'amour avec toi. Sans rentrer dans les détails. C'est joli, non?
2: L'amour, c'est vaste l'amour, hein. C'est dur d'être en détail. Hein. C'est trop dur d'être en détail. Il y a de l'amour de tout.
1: Par exemple.
2: Bah oui, j'aime ce micro, tu vois.
1: C'est le micro qui l'embrasse, c'est pas moi. Hein. Next time, là aussi. Allez, Christina Aguilera, Jenny in a Bottle.

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1: Gamin des Sables est avec nous. Le gamin, ça te va tellement bien, Jérémy Frérot, ouais, ce gamin.
2: C'est marqué sur ma salopette, si tu veux.
1: Oui, bah, je sais. Alors, ta collection, tu veux qu'on en parle? Alors, je sais que tu fais des sweatshirts, t'as changé de couleur, maintenant t'en fais un beige.
2: Non, j'en fais un bleu maintenant. Un bleu marine bleu, avec bleu, les dessins beige, de mes enfants.
1: Voilà, c'est ça, avec les dessins de tes enfants.
2: Ah, bah,
1: alors,
2: avec
1: tu
2: un Magikarp.
1: Casquette. Ouais. Ah non, ça
2: avec un Magikarp.
1: Oui, d'accord.
2: Qui évolue en Léviator.
1: Bien sûr. Tu insistes pour m'humilier. Pour m'humilier en public. Je ne savais pas ce que c'était, si vous avez écouté le début de cette émission. Alors, il y a les casquettes, il y a l'éventail, il y a les serviettes aussi.
2: Il y a les serviettes aussi, en microfibre.
1: Dis-moi, tu aurais pu m'en amener, là?
2: Ah, oh, purée, quel rat. Tu sais que j'en ai pas, moi.
1: Ah, t'en as pas?
2: Non.
1: Bon, mais ça fait rien.
2: J'en ai, bon, alors, je ne sais plus où ils sont. Non, j'en ai pas.
1: Bon, t'en as pas. Allez, dites-lui, on va écouter, parce que ça aussi, j'aime beaucoup.
3: Dites-à.

0: cette mélodie.
1: Ah beau ça aussi. Hein, Jérémy, vraiment, là tu m'as bluffé avec tous ces titres nouveaux, là, inédits dans ce nouvel album réédité de Gamin de Sable. Vraiment, j'ai vu partir ma femme, faute de ne pas pouvoir lui faire d'enfant d'ailleurs, c'est ce que tu dis dans le...
2: Ouais, c'est une des premières fois où je me suis amusé à écrire une chanson sur d'autres.
1: Ouais. Oui, là c'est clairement d'autres, oui.
2: Ouais, c'est tu sais, depuis que t'es père, depuis que je suis parent, il y a cette discussion des enfants, des gens qui essayent d'en faire, et ça me touche beaucoup quand j'entends, on essaye, et je vois parfois des couples se séparer à cause de ça, et j'avais envie de prendre le prisme de l'homme, qui s'attriste et qui est effondré parce que sa femme est partie.
1: À cause de ça.
2: À cause de cela. Et j'ai voulu, en fait, m'imaginer que cet homme-là ne sait pas chanter, mais veut écrire quelque chose, et donc écrit ce texte et le donne à des chanteurs qui...
1: L'interprète pour lui.
2: L'interprète, et au fur et à mesure, au fur et à mesure du bouche à oreille, et bien peut-être que celle qui l'a quitté l'entendra. Et entendra son texte.
1: C'est joli. Tu sais à qui j'ai pensé? Ça risque de t'étonner. À Barbara.
2: Ah oui.
1: Et vraiment, et surtout
2: l'a déjà
1: la
2: dit,
1: fin.
2: On me l'a déjà dit.
1: Ah ben je te le dis. Moi j'ai connu Barbara et tout le monde connaît Barbara. Mmh. C'est un merveilleux répertoire d'une intelligence, d'une sensibilité. Là il y a beaucoup d'émotions aussi dans ce texte.
2: Ah oui.
1: Et pourtant tu n'es pas concerné parce que tu racontes. Et donc c'est encore plus touchant. J'ai pensé vraiment à Barbara et à la fin. Tu sais la fin du titre. La la la la la. Tu sais.
2: Là une valse, ça part en valse.
1: Ouais. Ouais. Et ben ça c'est Barbara.
2: Mais tu sais que c'est un des passages préférés de mon concert parce que. Ça fait 15 ans que je chante en tant que Jérémy Frérot. Je mets pas beaucoup de barrières entre ce que je suis dans la vie et ce que je peux incarner en tant qu'artiste. Et là, d'incarner une autre personne, et ben c'est un moment où je respire.
1: Ouais.
2: J'ai l'impression de me transformer et du coup l'émotion arrive encore plus forte.
1: Tu mûris
2: et
1: tu vieillis.
2: Voilà. Ça y est, je suis une confiture.
1: En me regardant. Allez, toc toc, it's my life. Vous êtes bien sur RFM en compagnie de Jérémy Frérot.

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1: Jérémy Frérot est avec nous pour la réédition. Gamin des Sables, ce titre inédit qu'on écoute, qu'on savoure vraiment. J'avoue, je te le dis, j'étais surpris.
2: Par le bonheur.
1: Ça, c'est notre ami Christophe Maé. Voilà, je disais, toi, je te fais des références qui sont belles. Barbara, par exemple, pour ce Dites-lui qu'on a écouté un extrait il y a quelques instants, ou tous ces titres, et J'échangerai, qui est tellement magnifique, et les autres. C'est émouvant, c'est vraiment un album plus profond. En tout cas, ces titres inédits sont beaucoup plus profonds que ce que tu fais d'habitude. C'est pas un mauvais jugement, au contraire. Là, t'as quitté le côté un peu léger. D'ailleurs, tu parlais évidemment de la tristesse, des moments douloureux. Tu parlais du souvenir, de la nostalgie, des parents, de tes frères et sœurs. Enfin, je vois.
3: Comment ça va être chiant, le mec
1: Non, au contraire, c'est le mec qui. Mais il regarde un peu en arrière aussi, il voit où il en est.
3: Ouais, c'est vrai.
1: C'est ça.
3: Mais
1: la mémoire.
3: J'espère que je deviens un peu plus profond chaque jour, que je me remplis un peu et que j'essaye de le retranscrire de la meilleure des manières. Ouais, j'essaie de changer. J'évolue. J'essaie de prendre des chemins qui me plaisent. J'essaie d'aller voir des endroits que je connais pas.
1: Mais tu as bien raison.
3: Changer de livre donne l'appétit à la lecture.
1: Mais il reste quand même le Jérémy Frérot qu'on s'imagine dans notre tête, avec notamment L'amour à la plage.
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1: Adoré Niagara, c'est une merveille, Muriel Moreno et Daniel Chevenez. Alors, tu sais que cette air, le refrain, hein, est inspiré d'un opéra de Don Quichotte, acte 5, de Jules Massenet.
3: Ah, j'adore.
1: Eh oui, je te le dis.
3: Génial.
1: Souvent, tu sais que Gainsbourg s'est beaucoup inspiré aussi
3: de Chopin.
1: De classiques et de Chopin notamment, tu as raison. Mais là, du coup, j'ai cherché.
3: Oh là là.
1: Et j'ai trouvé.
3: C'est génial.
1: Ce qui donne cette touche mélodique originale.
3: Ouais, mais j'adore. J'aime beaucoup. Ça, c'est un moment aussi particulier dans le show que je fais en ce moment où j'explique aux gens que je me sens trop bien avec eux et que je. Sur le bassin d'Arcachon, quand on se sent bien, on va à la plage collectivement.
1: C'est vrai.
3: Et là, je les emmène à la plage.
1: Merci de nous amener à la plage. On poursuit en musique avec Adieu, Jérémy Frérot.

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1: On ne peut pas se séparer, mon cher Jérémy, sans que tu nous donnes quelques dates. Je veux que ce soit toi, parce que je n'y vois rien sur ce papier, mais pour être honnête.
2: Donc, 30 mai à Clermont-Ferrand, je vais toutes les faire.
1: Non,
2: non je rigole. Il y aura Narbonne Plage,
1: bah oui.
2: Élysique Festival. Il y aura quoi? Il y aura le Brief Festival. Qui est où? Qui est Where is it? It is. Il y aura le Festival du Roi Arthur le 23, évidemment. J'arrive pas.
1: Lire.
2: Août, 23 août. C'est une catastrophe. C'est un métier, en fait, d'être animateur radio.
1: Dramatique.
2: En fait, je passe partout, dans toute la France, jusqu'en octobre. Je ratisse le moindre recoin. Alors, cherchez.
1: Oui.
2: Vous
1: il
2: allez le trouver à un moment donné.
1: Il
2: c'est
1: sera
2: sûr
1: vous.
2: Et certain.
1: Allez, Jérémy Frérot, c'était un bonheur de t'avoir accueilli, en tout cas, vraiment, à chaque fois. C'est la réédition de Gamin des Sables, 6 titres inédits. Bravo.
2: Merci.
1: Bravo,
2: merci
1: parce que c'est vraiment agréable de les entendre. C'est des chansons douces, des chansons mélodiques, et c'est vraiment poétique.
2: Merci beaucoup.
1: Et vraiment, merci à toi de nous offrir des telles chansons. Je vous signale que, oui, on le retrouve cette semaine à Bordeaux, à la Foire de Bordeaux, le 27 mai, au Parc des Expositions, RFM Music Live, avec Julien Lib et Oria, en première partie Génération Céline. Écoutez RFM Bordeaux pour gagner vos places VIP, évidemment. Et puis moi, je vous invite à me retrouver dimanche prochain en compagnie de Pascal Obispo, avec également un nouvel album de duo, s'appelle Héritage. Merci, je vous souhaite une excellente journée à l'écoute de RFM, le meilleur de la musique.

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2: Un très bon duo, Céline Dion, Jean-Jacques Goldman, J'irai où tu iras. Et nous sommes sur RFM, ravis de vous retrouver, il est midi. Tout de suite, voici Yannick.

c'est nouveau, c'est sur RFM et c'est l'un de mes gros coups de cœur en ce moment. Ce duo Pascal Obispo, Francis Cabrel, il faudrait que pleuve l'amour. Et en fait, voilà, la météo que j'aime bien, moi. Qu'il pleuve de l'amour, tout va bien. Les parapluies sont magiques dans ce cas-là. Et là, c'est plutôt du soleil hein, sur l'ensemble du territoire, quasiment. Et ça sent un petit peu la grillade ce midi. Je peux venir ? C'est Karl. Bonjour, ravi de vous retrouver et de passer ce rendez-vous dominical avec vous. C'est du pur bonheur, comme d'écouter Gérard Blanc avec du soleil dans la nuit, dans les années 80.

0: Gérald de Palmas sur RFM ce dimanche midi avec Au Paradis. Et bienvenue au paradis du meilleur de la musique. Et comme chaque dimanche début d'après-midi, moi ce que j'aime c'est le 100% Frenchy. Histoire de chanter avec vous, on va prendre la direction de la Bretagne avec le groupe rock breton Matmata. Et puis direction l'Auvergne également avec ce groupe Kaolin. Un tube des débuts 2000 hein, c'était en 2006, c'était l'été, on était bien avec une guitare un peu folk. Moi j'adore ça, écoutez. Allez, passez la main dans les cheveux, sauf si vous êtes à table, évidemment. A tout de suite avec Kaolin sur RFM.
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17: Vous écoutez Estelle, te rencontrer encore. Oui, je sais.

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1: Mademoiselle Ambéandro du bon rock breton arrive très vite, tout de suite comme promis. Kaoli.

Viens donc faire un tour à Lambézélec, un quartier de Brest où a grandi le groupe Matmata. Moi j'adore ce morceau, hein. Lambéandro sur RFM. Le truc qui cloche en ce moment, c'est quand même le téléphone portable, hein, surtout pour les couples. Alors arrêtez d'utiliser votre téléphone. Voilà le thème de la chanson de Lim. Moi j'adore. Au début c'était

Il a de la chance, Pierre Demar, hein, faire un duo avec Dua Lipa. Voilà, tout simplement. Un duo appelle un autre duo. Cette fois, nous sommes dans les années 80. C'est le premier duo du chanteur François Feldman. Il fait appel à Johnny Jamison. Sa voix blues est puissante. Moi, j'adore ce morceau. Joue pas, on ne joue pas avec les sentiments, mais par contre, on joue maintenant à monter le son où que vous soyez. Passez un très, très bon dimanche après-midi avec votre radio RFM.

0: Et c'est un beau duo, Joseph Kamel avec Julien Doré sur RFM. Puis un autre très très beau duo qui va vous sortir du lit demain matin dans la joie et la bonne humeur, même si c'est férié. Philippe Lelouch et Caro pour le meilleur des réveils demain de 6h à 10h. Ils vont vous offrir plein de cadeaux et notamment vos prochaines vacances en famille. Donc soyez là et restez avec moi puisque c'est la voix d'un ange qui démarre tout de suite. Une nouvelle heure du meilleur de la musique. Grégory Lemarchal sur RFM.
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2: Christophe Maé chante pour sa maman avec la lune et tout de suite comme promis, Grégory Le Marchal sur RFM. Il est 13h, bon dimanche.

0: la chanteuse Pauline, la jolie Pauline, avec son tube Allô le monde. Elle a un super forfait hein, pour appeler tout le monde et pour dire à tout le monde d'écouter RFM dimanche début d'après-midi, parce que c'est 100% Frenchie et ça fait du bien. Avec Amir qui arrive très très vite avec À l'imparfait. Et je vous réserve également dans pas très longtemps ce tube du groupe Indochine. J'ai demandé à la Lune, le titre qui leur a permis de sortir d'une petite période de vache maigre. Disons les choses comme il faut.
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2: Alerte, alerte, alerte, restez avec moi. Le top SMS pour tenter votre chance et repartir avec 50 000 euros arrive très très vite. Tout de suite, comme promis, Indochine, j'ai demandé à la Lune.
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0: Guetta avec Ça fait mal. Et ça, ce qui arrive, ça fait du bien.
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0: 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Pour envoyer le SMS, et chante en même temps.

rester des heures coincé dans un ascenseur avec son âme sœur. Voilà le rêve de Calogero. En apesanteur, justement, un ascenseur qui fait des milliers de kilomètres. Forcément, à l'arrivée, vous avez le jet lag. C'est le nouveau Louisa sur RFM.

0: aux Asies, c'est le tout nouveau. Moi, je l'adore. C'est l'une de mes chouchoutes. Hein. Chouchoute également. Et amis de votre radio RFM. Peu importe, un petit peu électro. Hein. Moi, j'aime beaucoup ce style. Voilà, parce que bah, je suis fan de Zazie depuis toujours. Le meilleur de la musique revient très très vite. Et pour démarrer cette nouvelle heure, j'ai pour vous China Twain. Man, I feel like a woman. Et un duo également masculin qui a marqué les années 90. Charlie Eddie, Would I Lie to You?
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2: Charlie Eddy avec Wood, I Like To You arrive, et comme promis tout de suite, China Twain sur RFM, passez un très bon dimanche, il est 14h.

0: début des années 80 avec le premier succès du groupe Depeche Mode, I Just Can't Get Enough. Et moi non plus, j'en ai jamais assez. Et c'est pour ça que j'aime le dimanche sur RFM. Vous allez retrouver tout à l'heure à 18h Paul de Montreuil pour le Top 50 RFM. Et ce soir, Midnight, rendez-vous avec la star canadienne, le rocker Bryan Adams sur RFM pour le Radio Show. C'est un très très bon animateur également. À ce soir, on est bien le dimanche sur RFM. Hein. Et dans quelques secondes, on va retrouver Jerry Halliwell. Alléluia, passez un bon dimanche, vous restez avec moi sur RFM, évidemment.
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4: Vous écoutez M Pokora quand même.

Bruno Mars, décidément, c'est vraiment une nouvelle machine à tube, ce garçon. On va rester au pays de l'oncle Sam avec toute la fierté et l'honneur du boss. Bruce Springsteen, born in the USA, I was sur RFM. Vous êtes dans la voiture? Ben, on monte le son, même les enfants vont adorer. Je suis

L'un des meilleurs duos masculins pop américains des années 70 et 80. C'est Derry Hall, John Oates avec Manilor. Vous souvenez de ce qui passe derrière ma voix, hein, évidemment. Will Smith, l'acteur, rappeur, enfin il fait tout lui réussit. Et puis on l'aime beaucoup également. Voici Men in Black, la BO.

0: le talent de compositeur et puis la plume également de Jean-Jacques Goldman. Envole-moi sur RFM. On va s'envoler direction une nouvelle semaine dès demain. Et même si c'est férié, vous allez retrouver Philippe Lelouch et Caro. 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Robbie Williams pour démarrer tout de suite une nouvelle heure du meilleur de la musique sur RFM. J'appelle la batterie et la percue. Qu'est-ce qu'il est bon ce morceau. Tripping arrive tout de suite sur RFM.
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2: Charlotte Cardin, les Pointer Sisters, et comme promis tout de suite, Robbie Williams avec Tripping sur RFM, dès 15h.

Charlotte Cardin avec Feel Good. Et ce qui arrive, c'est super good good, j'ai envie de vous dire. Le top SMS pour tenter de gagner 50 000 euros. Alors vous restez bien calés sur RFM et le smartphone à portée de main. D'accord, tout de suite, les trois frangins Hanson dans les années 90. Et...

0: number you have reached is not in service at this time. 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
1: Lady Gaga et Beyoncé, téléphone. Et justement, votre smartphone va vous rendre service maintenant.
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3: Vous écoutez Auria, Soirée mondaine.

David Guetta pour son nouveau single s'entoure de deux voix puissantes, celle de Tom Zandai et Teddy Swim sur RFM. C'est nouveau et vous l'avez découvert sur RFM. C'est déjà d'ailleurs un classique RFM. Voici Francis Cabrel. D'abord.

La sensualité, le titre qui nous a permis de découvrir tout le talent de la chanteuse belge Axelle Red dans les années 90, début 90 d'ailleurs, c'était sensualité. Allez maintenant, on quitte le Vieux-Port, la Canebière, on prend direction le Prado et non loin de là, il y a ce magnifique stade Vélodrome. Bon, et c'est Marseille bébé, ce dimanche après-midi sur RFM avec le single qui marque l'entrée des joueurs dans le stade. Voici Van Halen, Jump. Hello.

0: il n'aime que lui, Jean Schultes. Confidence pour confidence sur RFM. Et c'est pas une confidence, hein, vous le savez. Tout à l'heure, vous allez retrouver le top 50 RFM dès 18h avec Paul de Montreuil. Et surtout ce soir, ne l'oubliez pas, si vous le pouvez, hein, si vous n'êtes pas encore au dodo, à minuit, c'est Bryan Adams que vous allez retrouver sur RFM pour Bryan Adams Radio Show. Et c'est énorme. Comme tous les dimanches à midnight, Vincent Richard arrive très très vite avec lui le meilleur de la musique, bien évidemment, pour vous régaler les oreilles. Et quant à nous, on se retrouve demain soir à partir de 20h. Même si c'est férié, je serai là avec le meilleur des années 80 et le meilleur des années 90, comme chaque soir de 20h à minuit. RFM partie 80-90. Et demain matin, réveillez-vous avec Philippe Lelouch et Caro. Ok ? Allez, gros bisous. Bonne fin de week-end avec RFM. Enfin, c'est pas encore la fin du week-end. Demain, si vous ne travaillez pas, bon long week-end alors.
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0: Il est 16h. Et c'est parti en ce beau dimanche après-midi, c'est Vincent Richard, bienvenue à vous, on va se faire plaisir, croyez-moi, avec The Fray tout de suite, Michael Jackson et Louane sur RFM.

0: Tu trouveras Natacha Saint-Pierre et Pascal Obispo sur RFM pour vous accueillir. Et bienvenue à vous, très beau dimanche, après-midi, ensoleillé, il fait bon, on est bien. Et je suis ravi d'être avec vous, passer un petit moment, bien sûr. Pascal Obispo, je reviens vite fait sur Pascal, puisqu'il sera l'invité de Bernard Montiel. Alors pas ce dimanche, on parlera de son invité du dimanche, mais par contre la semaine prochaine. 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On en reparle. Pour l'instant, vous savez quoi ? Tranquille, tranquille, le meilleur de la musique, la suite avec Gérard Blanc, Miley Cyrus et Outkast. Ce sera Eya sur RFM.
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1: Vous écoutez Alex Warren, Shiver Dream.

Allez, la suite du meilleur de la musique en ce beau dimanche après-midi sous le soleil, avec évidemment que le meilleur. Gérard Blanc arrive dans quelques instants, Miley Cyrus, mais tout de suite, Hey Ya, voici Outkast sur RFM.

Ça, c'est la bande originale du dernier Avatar, Miley Cyrus, Dream as One, sur RFM. La suite arrive dans quelques instants avec Lily Allen. J'adore. Fuck you. Et voici Tina Turner, tout de suite, de

Je veux du soleil, au petit bonheur sur RFM. Du soleil, on en a, ça tombe très très bien. Profitez bien les amis. Vous êtes peut-être d'ailleurs en congé lundi. Un gros week-end alors qui se profile, c'est plutôt cool. Donc allez-y, continuez à nous écouter. 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Pour la suite, Sherif Alouna. Mais tout de suite, c'est Sandra, les années 80 sur RFM.

0: Sunday Bloody Sunday et YouTube à l'instant sur RFM. Et on va parler de demain, non pas évidemment pour vous mettre le moral à zéro si vous bossez demain, non, au contraire, pour vous redonner la patate parce que c'est le cas, 6h-10h, ils seront là. Oui, eux, il n'y aura absolument pas de week-end prolongé pour Philippe Lelouch et Caro, et tant mieux j'allais dire, parce que c'est vraiment la petite dose de bonne humeur du matin. Ça commence à 6h, c'est jusqu'à 10h, le meilleur des réveils, avec en plus des courses à gagner jusqu'à 500 €, donc n'hésitez pas une seule seconde à partir de 6h sur RFM. Pour l'instant, allez hop, on y va, en route avec Céline Dion et Destin ainsi que Shaggy. Ce sera ça, c'est Wasn't Me. Wasn't Me, Shaggy après ça sur RFM.
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2: Il est 17h. Je vous souhaite un très très très bon dimanche après-midi sur RFM. Céline Dion sera là dans quelques instants avec Destin, mais tout de suite voici Shaggy, What's Up Me sur RFM.
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0: Craig David à l'instant sur RFM. Et puisqu'on est dimanche, parlons de ce qui vous attend ce soir à partir de minuit. C'est notre collègue très prestigieux qui sera là. Et qui est ce collègue prestigieux? Eh bien, il s'agit de Bryan Adams. 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Et si vous avez raté l'émission précédente, sachez qu'elle est également en replay sur rfm.fr. Ce soir, The Bryan Adams Show, minuit, 2h sur RFM. En attendant, on va s'écouter Jean-Jacques Goldman avec On Ira, mais aussi Tom Jones. Sex bomb. Ce sera Sex Bomb après ça sur RFM.
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0: Camera et Ed Sheeran sur RFM.
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0: 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Et pour ce qui est de la suite du meilleur de la musique, on va se régaler encore avec Jin Lin dans quelques instants en extrait de la comédie musicale Les 10 Commandements. Ça sera le dilemme. On va s'écouter Janet Jackson avec Together Again. Mais tout de suite, Fan Yong Cannibals. She drives me crazy. Vous voulez que. Oui, on est en train de me dire. 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

Together Again, un extrait de son excellent album Velvet Rope, Janet Jackson sur RFM. La suite du meilleur de la musique en ce beau dimanche après-midi. On va s'écouter Colby Kaya. C'est trop beau ce titre, ça s'appelle Bubbly, les années 2000. Et puis tout de suite, notre collègue, celui que vous retrouverez à minuit tout à l'heure. Voici Bryan Adams sur RFM.

boosté par le film Rocky, puisque dans le quatrième volet, il y a une scène où James Brown interprète ce titre en live. Il y a le sol qui s'ouvre sur le ring avant un combat. Et sur scène, donc, il y a James Brown, séquence mémorable pour un titre qui l'est tout autant. On se cale ça, Bonnie Tyler derrière, les Rolling Stones également, et Cock Robin. Que du bon, quoi. Bienvenue sur RFM, bonne route à vous si vous êtes de retour de week-end. Et bienvenue à la maison, ici c'est le meilleur de la musique.

Jusqu'à 20h, c'est le top 50 RFM. Aujourd'hui, on replonge dans le classement du 25 mai 1986. Cette semaine-là, messieurs Mick Jagger et Keith Richards ont décidé de secouer le classement. Ils abandonnent un instant leur rock pur jus pour nous offrir une reprise soul assez inattendue. Voici le groove new-yorkais des Rolling Stones et leur mythique Harlem Shuffle sur RFM.

0: 25 mai 86, Cock Robin était 28e du top 50.
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0: Oui, vous écoutez RFM jusqu'à 20h. On fait défiler le classement du 25 mai 86. Un retour 40 ans en arrière pour redécouvrir les titres les plus achetés par les Français à l'époque. Surtout que 86 était vraiment l'âge d'or du disque, hein, et notamment des singles. 54 millions de singles vendus cette année-là, 57 millions d'albums. C'est l'époque bénie où acheter un 45 tours de son artiste préféré, c'était un acte fort, un geste d'amour, les disquaires débordaient. Le top 50 RFM continue avec David Bowie, Sting et Madonna juste après ça.
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2: Profitez bien du week-end, week-end à rallonge hein, pour une partie d'entre vous. C'est un dimanche qui a un goût de samedi et on va pas s'en priver. Bienvenue sur RFM. Si vous venez de nous rejoindre, c'est le Top 50 RFM. On s'intéresse au classement du 25 mai 1986. Retour donc en arrière de 40 ans avec à l'époque en 25e position Madonna et ce Live to Tell. Derrière, ce sera Sting et David Bowie aussi. Bienvenue sur RFM, le meilleur de la musique.

David Bowie était 23e du top 50. Bonne route et bon week-end avec le meilleur de la musique. On est en plein cœur du top 50 du 25 mai 1986. On fait un retour 40 ans en arrière en ce dimanche pour savourer la musique de Queen qui plaçait son génial A Kind of Magic à la 21e position. C'est ce qu'on écoute maintenant sur

Tous les dimanches, on se replonge dans un classement du cultissime Top 50. Aujourd'hui, c'est celui du 25 mai 86. Vous regardiez quoi à la télé à l'époque? Si vous avez connu l'époque, Champs-Élysées, Cocorico Cowboy. Et bien dans les bacs des disquaires, c'était le choc des titans. Avec en 19e position Cock Robin que l'on vient d'écouter. Et la puissance de The Cure, 17e à l'époque, grâce à ce très bon Close to Me. Passez un bon week-end à l'écoute d'RFM.

0: Be Machinery de Propaganda sur RFM.
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0: C'était 15e de notre top 50 du 25 mai 86. Propaganda, qui est un groupe de New Wave électro formé à Düsseldorf en 82. Oui, encore des Allemands. Décidément, les années 80 leur appartiennent. Et à l'époque, la chanson, elle est partout. Hein. On s'en souvient parce que c'était un jingle de Skyrock. C'était un jingle aussi de la 5, la chaîne de télé. Donc, difficile d'y échapper. On continue de naviguer dans ce top 50 d'il y a tout pile 40 ans. Quels étaient les disques les plus achetés par les Français à l'époque? C'est ce qu'on redécouvre ensemble jusqu'à 20h, avec à suivre Modern Talking à la 14e place, Whitney Houston 13e et Indochine en 12e position.
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0: Bon week-end avec RFM.
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0: Oui, c'est exact. Et aujourd'hui, c'est le classement du 25 mai 86 qui est à l'honneur. On remonte tout pile 40 ans en arrière, à une époque où l'on tapait 36-15 sur le clavier du Minitel, à une époque où Tom Cruise et ses lunettes aviateurs remplissaient les salles à l'occasion du film Top Gun. C'est des bons souvenirs, c'est clair. Et là, c'est reparti, parce que musicalement aussi, il y avait de bons souvenirs. C'est reparti avec la 14e position du top 50. Modern Talking à l'époque avec le titre Brother Louis. Et derrière, ce sera l'immense voix de Whitney Houston à la 13e place. Très bon week-end. Week-end prolongé pour beaucoup d'entre vous. Profitez-en bien avec RFM.

Elle la tient bien la note, hein. Évidemment, c'est quand même Whitney Houston. Whitney Houston à l'instant qui était en 13e position du top 50, Saving All My Love For You. On est en plein cœur du top 50 d'il y a tout juste 40 ans. Celui du 25 mai 1986, ça se passe sur RFM. Bonne soirée, avec pour la suite du classement Indochine à la 12e place, suivi de Survivor, classé 11e à l'époque.

0: Survivor sur RFM Burning Heart. C'est le top 50 qui se poursuit. Aujourd'hui, on s'intéresse au classement du 25 mai 1986. À ce moment-là, l'ère du zapping commençait avec l'arrivée des deux premières chaînes privées gratuites du paysage audiovisuel français, La 5 et TV6. Mais évidemment, au moment du top 50, tout le monde était branché sur Canal+. On attaque le top 10 de l'époque. À la 10e position, c'est AA qu'on va écouter. Pas le Take On Me, mais un autre de leurs gros succès, The Sun Always Shine on TV. C'est du solide. Et puis derrière, en 9e place, ce sera du Made in France avec Jeanne Mas. Bon dimanche sur RFM.
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2: C'est la suite du Top 50 du 25 mai 86 avec AA à la 10e place, The Sun Always Shines on TV. Vous connaissez l'histoire de ce titre, non? Elle commence dans une chambre d'hôtel quelque part en Angleterre. Par un jour de pluie, les trois Norvégiens sont avachis devant la télé quand le présentateur météo lâche cette phrase: il fait un temps pourri dehors, mais le soleil brille toujours sur notre chaîne. Le guitariste du groupe Notlead est dans un coin et ça devient une chanson.

Daniel Balavoine sur RFM, c'est le top 50 RFM, bon dimanche soir. Jusqu'à 20h, on retrace le classement du 25 mai 1986. Et à la 6ème place, il y a Billy Ocean avec le thème du film Le Diamant du Nil, le grand film d'aventure de l'hiver, avec Michael Douglas et Kathleen Turner. Et justement, ces deux-là sont dans le clip avec Danny DeVito aussi. Il fait les chœurs et il mime le solo de saxophone. Trois stars hollywoodiennes dans un clip, c'est cool. Bah, sauf que la BBC a interdit le clip à la télé parce que Michael Douglas, Kathleen Turner et Danny DeVito ne faisaient pas partie du syndicat des musiciens britanniques. Résultat, le clip est banni. Mais il termine quand même à la première place en Angleterre. Voici Billy Ocean.

quatrième du top 50 il y a 40 ans tout pile. Gold, capitaine abandonné. Et maintenant, place au top 3. Quels étaient les 3 disques les plus achetés par les Français la semaine du 25 mai 86? Réponse maintenant avec Stéphanie de Monaco sur la première marche du podium, Sabine Paturel deuxième et partenaire particulier en troisième position. C'est le top 50 RFM. Bon dimanche soir.

0: C'était number one à l'époque, première marche du podium avec ce titre Ouragan. Juste derrière, il y avait Sabine Paturel en deuxième et puis Partenaire particulier troisième. Donc uniquement de la chanson française au sommet de ce top 50 finalement, Cocorico. Merci d'avoir suivi le top 50 qui sera de retour évidemment la semaine prochaine avec une nouvelle date que l'on choisira. On fera à nouveau défiler le classement de l'époque de 18h à 20h. D'ici là, je vous souhaite de bien profiter. Le week-end se poursuit, le Bryan Adams Radio Show à ne pas louper tout à l'heure à minuit. Puisque demain c'est veille de jour férié, vous avez le droit de vous coucher tard. Et puis avant ça, il y a RFM Party 80-90 qui arrive. À très vite, c'était Paul de Montreuil. Ciao.
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2: Les dimanches soirs, comme on les aime sur RFM, c'est-à-dire avec nos meilleurs souvenirs des années 80 et 90. Les prochains s'appellent Mylène Farmer, Ménélique et Europe sur RFM.

Ménélique dans RFM Partie 80-90. Dans un instant, Mylène Farmer. Juste avant, on écoute une chanson qui a fait polémique quand elle est sortie en 87. Beaucoup de radios américaines ont refusé de jouer le morceau. Vous savez, cette Amérique puritaine où le mot sexe est interdit. Alors qu'au final, quand on lit les paroles, ça parle d'un amour réel et d'une connexion émotionnelle entre deux personnes. Enfin bon, au final, la polémique a fait en sorte que le titre soit encore plus connu et devienne un succès mondial. Encore bravo les Américains. Les voici ce morceau, George Michael, I Want Your Sex, dans RFM Party 80-90.

0: Le plus gros tube de Mylène Farmer dans RFM Party 80-90, Désenchanté. 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Le meilleur des réveils, c'est tous les matins, 6h, 10h sur RFM, et RFM Party 80-90, c'est tous les soirs, 20h minuit. On continue l'épisode de ce dimanche avec Philippe Laville, avec Björk et puis avec Paul Young sur RFM.
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Vos fins de week-end, vous les passez avec nous dans RFM Party 80-90. Et quand c'est un week-end qui dure 3 jours, c'est encore mieux. Demain, lundi de Pentecôte. Et pour ce dimanche soir, Big Soul, Cassie and the Sunshine Band. Et puis, un des morceaux phares des années 90, voici Fool's Garden. Attention, le verre, il va casser!

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1: Et bon, on est tout bon, la basse est accordée également, on va pouvoir continuer RFM partie 80-90 avec Casso et un morceau qui va nous rappeler des souvenirs, un outil qu'on a beaucoup utilisé, Walkman. Casso, c'est après Black Machine avec AOG et puis Baltimora, Tarzan Boy, RFM partie 80-90 tous les soirs 20h, minuit.

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1: Vous écoutez RFM et on va faire une bise à Charles et son fils Enzo qui nous ont envoyé un message qui nous a fait très très plaisir sur la page Instagram RFM. Alors Charles, c'est le papa et il fait découvrir à son fils ce qu'il écoutait quand il était jeune grâce à cette émission. Bah, c'est ça qu'on aime. La transmission, c'est important. Merci beaucoup à vous deux pour le petit mot et passez une excellente soirée en compagnie d'RFM Party 80-90. On attend de pied ferme Michael Jackson, Nathalie Carden et puis Mars. Un dimanche soir comme on les aime sur RFM.
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1: Dimanche soir, on continue ce long week-end ensemble dans RFM Party 80-90. Voilà venir Mars et Nathalie Carden. Hasta siempre sur RFM.

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Ça, ça met l'ambiance dans la voiture un dimanche soir. Mars dans RFM Party 80-90. Michael Jackson arrive et puis juste avant, vous prenez votre carte d'identité, on part en Italie, voici Lily Club.

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0: The King of Pop dans RFM partie 80-90. 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Et pour ceux qui seront couchés, pas de panique, le podcast sera disponible demain sur l'application RFM. Il n'y avait pas de podcast encore quand ce morceau est sorti. Qu'est-ce qu'on a pu danser dessus? Corona arrive dans RFM partie 80-90 avant l'affaire Louis Trio et Madonna sur RFM.
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Colin Esther sur RFM. Avant de retrouver le groupe Depeche Mode, un des groupes suédois qui nous a fait danser, parce que c'est vrai qu'il y a eu ABBA bien avant eux, et dans les années 90 on découvrait Ace of Base. Voici All That She Wants sur RFM.

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0: Le week-end de la Pentecôte, comme on les aime, avec deux tubes qui sentent la fête, mais qui sont pas sortis dans la même décennie. C'est ce qui arrive. Un tube des années 80, Image, avec les démons de minuit. Et puis l'autre, il est sorti dans les années 90, c'est le projet Ice MC, avec cette chanteuse qui s'appelle Alexia. Et quand c'est sorti, on savait pas qu'on retrouverait sa voix par la suite dans plein d'autres cartons dance music. En tout cas, maintenant, vous savez qu'on la croisera ce soir. Ça nous fait donc Image. Ice MC. C'est à retrouver dans RFM Party 80-90.
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2: Ah,
3: non.
2: Je crois qu'il y en a 7.
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0: Vous êtes au bon endroit pour passer une très bonne soirée avec vos meilleurs souvenirs des années 80 et 90. Voici P-Lion, Ice MC et Image sur RFM.

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Bonne soirée avec nous sur RFM. On a quand même plein de bonnes raisons d'avoir le sourire, les amis. Hein. 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On continue avec The Cardigans, avec Gazebo, Fats and Small aussi, puis des chevelus qui nous viennent de Londres, le groupe Fleetwood Mac avec Little Lies. RFM, partie 80-90.

Il en a fait danser du monde dans les années 90, ce morceau ultra net est sur RFM. Emergency, paging Dr. Beat. Emergency. Et ce groupe, c'est dans les années 80 qu'il a fait danser pas mal de monde. Miami Sound Machine, c'est le groupe de Gloria et Stéphane qu'on écoute maintenant, avant celui qui sera dans le Bryan Adams Radio Show à partir de minuit tout à l'heure sur RFM. Bah, Bryan Adams, vous l'aurez deviné. Bonne soirée avec RFM.

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0: Avant d'attaquer la dernière heure d'RFM Party 80-90, on reçoit plein de messages. Bah, je pense que c'est l'effet long week-end, hein, évidemment. On ne travaille pas demain, donc on veut écouter la radio tard. Merci à Mickaël de nous avoir envoyé un. On a reçu un message de Patricia aussi qui nous dit vous me faites revivre ma jeunesse. Merci RFM. Et ben, on est là pour ça. RFM Party 80-90, ça continue. Je vais vous donner le programme, mais d'abord, petit rappel de ce qui vous attend demain matin.
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0: RFM Party 80-90, ça continue avec Texas, Kylie Minogue, Blue Boy et Piazza Doran, Jermaine Jackson. Autant vous dire qu'on n'a pas fini de se faire plaisir sur RFM.

La radio de Texas, c'est RFM et celle de Madonna aussi, la reine de la pop qui enflammera la mi-temps de la Coupe du Monde de football, la mi-temps de la finale, ça sera le 19 juillet. Et il y a 40 ans tout pile, en 1986, se sortait ce morceau.

Janet Jackson dans RFM Party 80-90. Un méga tube arrive parce que oui, dans la vie, il y a les tubes et il y a les méga tubes. Je pense que Technotronic, Pump Up the Jam, on peut le classer dans la seconde catégorie. Technotronic après AirTag Kit, Where is my man, sur RFM.

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0: Un petit break pour RFM Party 80-90, de retour demain soir à partir de 20h avec l'ami Karl. Et puis évidemment, vous qui ne pouvez pas vous passer de ces deux décennies, vous avez une web radio qui s'appelle RFM Party 80-90 qui est disponible pour vous sur l'application RFM, pardon. Évidemment. À minuit, donc là, dans quelques secondes, c'est Bryan Adams qui va s'installer dans le studio pour son Bryan Adams Radio Show. Exclusivité RFM, chaque dimanche soir, minuit, 2h, 120 minutes en toute intimité avec Bryan Adams. Ça démarre après un petit rappel de ce qui vous attend demain matin sur RFM.
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5: 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I'm your host, Bryan Adams. 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
2: Bonjour, bienvenue sur FM, je suis Philippe Lelouch, c'est le meilleur des réveils, c'est tous les jours de 6h à
3: 10h.
2: Ça y est, on y est, c'est ça vendredi, est. C'est le week-end, il fait beau, tous les indicateurs sont au vert pour passer une matinée formidable, d'autant plus qu'on va, prendre soin de vous dans le meilleur des réveils. Ça va, Macaro ?
3: Très bien, qui c'est qui fait quoi ce week-end ?
2: Qui fait déjà ce week-end ?
3: C'était ça le sens de ma question. Barbecue
4: moi,
3: pour
4: je
3: tout
4: fête
3: le monde ?
4: Enfin mon anniversaire, c'était le 24 mars, vous voyez que j'ai un petit peu attendu.
3: Tu as mis le temps.
4: J'ai mis le temps, mais ça y est, c'est ce week-end.
2: Moi c'est le 30 mars et je le ferai cet été, tu vois.
4: Ah bah écoute.
2: Bah oui.
5: Et moi je reçois des messages de plus en plus de potes qui viennent à la maison. Je sais pas comment ça va se terminer, mais il y aura du monde et il y aura du barbecue.
3: Et bah tu peux nous rajouter sur la liste, mon Jérôme.
4: On arrive.
3: Sera là aussi pour les saucisses. Dans quelques instants, il ne pourra en rester qu'un. Alors ce matin, c'est sympa parce qu'il y a une spéciale Christophe Willem tout à l'heure qui sera l'invité de Patanjali dans le 16-20 sur RFM. Et donc on va devoir choisir ce matin entre trois chansons de Christophe Willem. Si vous voulez nous départager, vous venez nous voir sur RFM, c'est gratuit. 06 08 900 920, c'est le WhatsApp de l'émission. Et puis, allez, on ne change pas les bonnes habitudes. Je vous dirai dans un instant pourquoi 47 minutes peuvent tout changer dans un couple.
2: Encore, c'est pas vrai.
4: C'est très couple en ce moment.
3: Mais c'est toujours très couple pour moi. Tout le temps.
2: Ouais.
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2: Alors Caro va nous parler ce matin du temps qu'il faut consacrer à son couple pour être en harmonie totale.
3: En vrai, je vous jure, un jour je vais ouvrir un cabinet de sexothérapeute. Ça me pend au nez, vous le dis. Parce que j'ai la durée idéale dont on a besoin, nous les femmes, pour être bien en couple et pour, voilà, c'est pas énorme, c'est pas peu non plus, c'est 47 minutes par jour. 47 minutes par jour, est-ce que vous y arrivez à 47 minutes par jour à être genre hyper attentionné avec votre moitié.
4: J'espère, évidemment.
5: Il faut écouter ce que dit l'autre.
3: Alors, il faut être dans une attention sincère.
4: Ah oui.
3: C'est-à-dire que l'homme doit être dans une attention sincère avec sa partenaire, d'accord ? Donc, c'est un moment partagé, ça peut être les yeux dans les yeux, on peut cuisiner ensemble, on peut aller, je sais pas moi, se balader, faire tu vois, une petite activité comme ça. Des instants du quotidien qui renforcent énormément le lien émotionnel et les chercheurs expliquent que donc, c'est pas la quantité de temps qui compte, mais c'est la qualité. Donc voilà, 45 minutes à peu près,